0: 1200 hours. Phoenix Fire Regional Dispatch. KLA 519. Special call ends in 192. Battalion 131. Battalion 192. And ladder 195. KDEC 10.
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